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2: Fidélité.
3: Fidélité.
1: 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Allez me chercher l'heure des cartes pour Grenoble tout de suite. 1, 2, 1, 2, 1.
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